0: Actual ultime, actual ultime, ici le sémaphore de Bréa sur le 16, comment reçu parler? Ouais, bonjour, on peut passer 10 unités 0? Actual ultime, le sémaphore de Bréa.
1: Ouais, bonjour, sémaphore de Bréa. Normalement, le bateau, maintenant, il devrait s'appeler Armand-Thierry. Je sais pas si vous le voyez encore s'appeler Actuel Ultime.
0: Ouais, correct, hein, sur la IS, j'ai bien Actuel Ultime. Attendez, je regarde en actualisant, une petite seconde.

0: Ouais, personnellement, j'ai toujours la queue ultime là.
1: Parce que c'est étrange, normalement le nom a été changé et Marine Trafic il apparaissait avec le bon nom il y a quelques temps, mais ok, je regarderai ça.
0: Ouais, c'est peut-être un problème de notre part aussi. Je pourrais connaître votre provenance destination, s'il vous plaît.
1: Ouais, mais je suis parti de Saint-Malo il y a vendredi soir et je rentre à Saint-Malo là, et je suis tout là-bas.
0: Ah, c'est bien reçu, vous n'avez pas de problème en particulier.
1: Non, je rentre tranquillement à Saint-Malo. Pas mal ralenti pour faire des tickets.
0: Ouais, très bien, vous avez une idée de votre heure d'arrivée sur Saint-Malo?
1: Ouais, l'équipe nous rejoint vers 8h30 devant 5K normalement.
0: Ouais, bah c'est bien noté, je vous remercie de votre coopération, puis je vous souhaite bonne traversée. Bon courage.
1: Merci, repasseur.

un bon rendez-vous aujourd'hui.

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0: origine Météo-France, bulletin quotidien pour la bande des 20 000, du Cap de l'Agde, à la pointe de Pinmar, du dimanche 6 septembre 2026, à 18h15 légal. Le vent fait référence au vent moyen selon l'échelle Beaufort, la mer est exprimée en échelle Douglas. L'heure légale correspond, hiver, à l'heure, UTC, plus 1 heure, et l'été, à l'heure, UTC, plus 2 heures. Attention, en situation normale, les rafales peuvent être supérieures de 40% au vent moyen et les vagues maximales atteindre 2 fois la hauteur significative. Pas d'avis de vent fort en cours ni prévu. Situation générale le dimanche 6 septembre 2026, à 12h, UTC, et évolution. Anticyclone 1027 hectopascal sur l'Allemagne, se décalant lentement vers l'est. Dépression 985 hectopascal sud de l'Islande, prévu 978 hectopascal lundi soir. Talweg associé, prévu sur la Bretagne le soir, puis en Manche lundi matin. Prévision pour la nuit du dimanche 6 septembre lundi 7 septembre. Vent. Secteur ouest 3, 1, 4, parfois 5 en Manche. Mer. Belle. Un peu agité dominé par la houle, devenant peu agité, à agité de Briard, à Pinmar en seconde partie de nuit. Houle. Ouest proche de 50 cm, devenant longue d'ouest 1, à 2 mètres en seconde partie de nuit. Mais non significatif de flément d'huile, à Briard. Temps. Très nuageux, à couvert, parfois banc de brume. Visibilité. Bonne. Parfois mauvaise par banc de brume. Prévision pour la journée du lundi 7 septembre. Vent. Secteur ouest de 1 4. Mer. Peu agité. À agité, dominé par la houle. Houle. Longue d'ouest 1, à 2 mètres. Nord-ouest 50 cm, à 1 mètre de Flémanville, à Briard. Temps. Nuageux. À très nuageux avec pluie faible. Visibilité. Bonne. Parfois moyenne sous pluie. Tendance pour la nuit du 7 au 8 et la journée du mardi 8 septembre. Vent. Secteur ouest de 1 4, parfois 5. Fraîchissant nord-ouest 4 à 5 en journée. Mer. Peu agité. À agité. Houle. Ouest. À nord-ouest 1. À 2 mètres. Temps. Devenant pluvieux, puis s'éclaircissant l'après-midi. Visibilité. Bonne. Parfois mauvaise sous pluie. Observation le dimanche 6 septembre 2026. À 15h. UTC. Ouessant. Vent sud 12 nœuds. Mer belle. 1017 hectopascal en baisse. Clair ou peu nuageux. Visibilité 13 000. Bas. Vent est-nord-est de nœud, visibilité 13 000. Brignevent. Vent sud-sud-ouest, 8 nœuds, mer belle, très nuageux, à couvert, visibilité 11 000. Briard. Vent est 6 nœuds. Cap de l'Agde. Vent est 8 nœuds, 1019 hectopascal en baisse, nuageux avec éclaircie, visibilité 5 000. Pointe du Raz. Vent sud-sud-est 14 nœuds. Le prochain bulletin sera enregistré le lundi 7 septembre 2026, vers 6h15 légal. Météo France vous remercie de votre attention.
1: 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Bon quart à tous. Terminé.

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0: Origine Météo France, BMS Scout numéro 183. Émis le lundi 7 septembre 2026, à 3h34, UTC. Avis de grand frais. Débat, à Pinmar. Valable du mardi 8 septembre, à 6h, UTC. Au mardi 8 septembre, à 12h, UTC, au moins. Vent. Ouest, à sud-ouest, c'est au sud de Ouessant, virant nord et s'étendant jusqu'à bas le matin. Rafale.
1: 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Bon quart à tous. Terminé.

0: du Cross-Corsen, KMLC de Brest VHF, bonjour.
1: Cross-Corsen du sémaphore de Brest sur 16 pour un essai VHF, je reçois fort et clair, bonjour à tous.
0: Fort et clair également, on va passer KNM 68, 6 suite.
1: On passe 6 suite.
0: Sémaphore de Bréa, sémaphore de Bréa du Cross-Corsen 68.
1: Cross-Corsen du sémaphore de Bréa sur 68, je reçois fort et clair également, fort et clair.
0: Également, merci pour les essais, bonne journée.
1: Merci de même.

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0: origine Météo-France, bulletin quotidien pour la bande des 20 000, du Cap de l'Agde à la pointe de Pamard, du lundi 7 septembre 2026, à 6h15 légal. Le vent fait référence au vent moyen selon l'échelle Beaufort, la mer est exprimée en échelle Douglas. L'heure légale correspond, l'hiver, à l'heure UTC, plus 1 heure, et l'été, à l'heure UTC, plus 2 heures. Attention, en situation normale, les rafales peuvent être supérieures de 40% au vent moyen et les vagues maximales atteindre 2 fois la hauteur significative. Avis de grand frein numéro 183. Situation générale le lundi 7 septembre 2026. À 0 heure, UTC et évolution. Dépression 977 hectopascales au sud de l'Islande, se décalant vers le sud-est, prévu 982 hectopascales au nord de l'Écosse demain. Dépression relative se creusant 1000 hectopascales. À l'ouest de la pointe bretonne ce soir et 1000 hectopascales sur la pointe bretonne demain midi. Anticyclone 1028 hectopascales sur l'Europe de l'Est. Prévision pour la journée du lundi 7 septembre. Vent. Et secteur ouest de 1 4. Mer. Agitée, localement belle, un peu agitée de Flémanville, à Bria. Houle. Longue d'ouest 1, à 2 mètres. Le nord-ouest 50 cm, à 1 mètre de Flémanville, à Bria. Temps. Très nuageux, à couvert avec pluie faible. Visibilité. Bonne, parfois moyenne sous pluie. Prévision pour la nuit du lundi 7 septembre au mardi 8 septembre. Vent. Sud-ouest 3, à 4 parfois 5, fraîchissant sud, à sud-ouest 5. Assis sur pointe Bretagne en fin de nuit. Rafale. Mer. Agitée, localement belle, un peu agitée de Flémanville, à Bria, devenant forte au large de la pointe Bretagne en fin de nuit. Houle. Ouest 1, à 2 mètres, mais 50 cm, à 1 mètre de Flémanville, à Bria. Temps. Couvert, pluie en seconde partie de nuit. Visibilité. Bonne, puis moyenne, à mauvaise sous pluie. Tendance pour la journée du mardi 8 septembre. Vent. Variable 3, à 4, localement variable dépressionnaire 6, à 7 de bas, à Pamard, Molise en nord-ouest 5, à 6 l'après-midi. Rafale. Mer. Peu agité, à agité de l'Agde, à Bria, agité, à forte de Bria, à Pamard. Houle. Ouest 1, à 2,50 m d'est en ouest. Temps. Très nuageux, à couvert et pluvieux. Visibilité. Bonne. Localement moyenne, à mauvais sous pluie. Observation le lundi 7 septembre 2026, à 3h. UTC. Ouest 1. Vent ouest 14 nœuds. Mer belle. 1019 hectopascales en hausse. Nuageux avec éclaircie, visibilité 10 000. Bas, vent ouest-sud-ouest 8 nœuds. Brignogan, vent ouest-sud-ouest 16 nœuds. Bria, vent sud-ouest 8 nœuds, visibilité 8 000. Cap de l'Agde, vent ouest-sud-ouest 12 nœuds, 1017 hectopascales en baisse. Pointe du Raz, vent ouest 16 nœuds. Le prochain bulletin sera enregistré le lundi 7 septembre 2026, vers 12h30 légal. Météo France vous remercie de votre attention.
1: 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Terminé.

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0: origine Météo France, BMS code numéro 183, émis le lundi 7 septembre 2026, à 3h34, UTC, avis de grand frais, de bas à Pamar. Valable du mardi 8 septembre, à 6h, UTC, au mardi 8 septembre, à 12h, UTC, au moins. Vent. Ouest, à sud-ouest, c'est au sud de Ouessant, virant nord et s'étendant jusqu'à bas le matin. Rafale.
1: 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Bon quart à tous. Terminé.

0: T'as toujours pas d'aposte?
1: Bah écoute, non, je ne les vois pas.
0: Ok, donc il faut qu'on aille chercher des journaux.
1: Oh bah, ils vont arriver, hein, je pense.

0: Bon, ben, on va venir chercher le courrier, eh ben, les journaux, hein.
1: Écoute, ouais, bizarre.
0: Ben ouais, parce que là, je vais pas pouvoir traîner ce côté-ci, parce que, ben, s'il faut, je pourrais aller chercher après, quoi. Ah bah si, c'est bon, il arrive. Donc si tu peux lui mettre des journaux dedans, s'il te plaît.

0: Parle-là, Stéphane.
1: Ouais.
0: Comment que c'est avec toi aujourd'hui là?
1: Bon, c'est un peu mieux que l'autre jour.
0: Ouais, moi j'ai moins, tu vois. Y a moins ici.
1: Ouais, parce qu'on a fait des 15, des 9, des 8. L'autre jour c'était du 4, du 3, du 2.
0: Et la dernière j'ai fait un dedans.
1: Ouais.

0: Bonjour Commodore, ainsi qu'à ton équipage d'aujourd'hui.
1: Bonjour, bonjour.
2: Bon, t'as gagné ou t'as perdu?
0: Match nul, un partout. J'en suis un peu responsable, j'ai loupé deux grosses occasions. C'est comme ça.
2: Ouais, t'étais un peu dopé.
0: Non, hier après ça allait, hein, mais... Non, j'ai loupé deux grosses occasions. C'est comme ça, c'est le football. Un gardien en face.
2: Ah bah heureusement.
0: Bon là, il n'avait pas besoin d'être dans les buts. Donc il n'avait pas besoin.
2: Ah bon. Ah ouais, tu voyais plus, tu voyais en double.
0: J'ai louché, chef.
2: Je m'en reviens, ouais.

0: La nuit a été réparatrice, on va dire.
1: C'est quoi?
0: La nuit a été réparatrice.
1: Ah, je veux bien croire, ouais. Parce que j'ai eu Steve et Bozek a passé à 11h15 aussi, là, nom des dieux. Il pue l'alcool, là.
0: Plus que moi, moi je sentais pas trop aussi.
1: Oh non, mais toi ça se voyait sur toi déjà.
0: Ouais, mais je sentais pas trop la liche, je suis allé quoi.
1: Ah, ça allait, ça allait, ça allait. C'était un peu perdu, mais ça allait.
0: Je voulais te réveiller, oh, sans un peu tolérant.
1: Ah, bah, je vois, moi, je sais pas ce que tu fais. Hein.
0: Je fais rarement ça, je me suis levé à 9h15 pour prendre 9h45.
1: On aurait dit un cormoran au bout de la cale, où j'ai vu.
0: J'observais à la cale comment ça bouge. Et les huîtres et les moules qui poussent dessus.

0: Il est à l'extérieur, Marion. Il est à l'extérieur.
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0: origine Météo-France, BMS Côte numéro 183, émis le lundi 7 septembre 2026, à 3h34, UTC, avis de grand frais, de bas à Pinard. Valable du mardi 8 septembre, à 6h, UTC, au mardi 8 septembre, à 12h, UTC, au moins. Vent. Ouest, à sud-ouest, c'est au sud de Ouessant, vire en nord et s'étendant jusqu'à bas le matin. Rafale.
1: 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Bon quart à tous. Terminé.

0: Il y a trois personnes qui vont s'arrêter à la billetterie, dont la personne aura un pull bleu ciel.
1: Ok, reçu Patrice.

0: Patrice, il ressemble à quoi les gens qui devaient me prendre un billet? C'est les gens qui sont à l'Angle du Vivier ou pas?
1: Moi, je vois pas d'ici, elle avait un pull bleu, bleu, bleu, bleu.
0: Et un monsieur avec un chapeau avec?
1: Oui, ça doit être ça, ouais.
0: Ok, merci.

0: Ok. Bonjour à vous, Linès.
1: Bonjour également, c'est bon.

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0: origine Météo-France, BMS Côte numéro 183. Émis le lundi 7 septembre 2026, à 3h34, UTC. Avis de grands frais. Débat, à Pinmar. Valable du mardi 8 septembre, à 6h, UTC, au mardi 8 septembre, à 12h, UTC, au moins. Vent. Ouest, à sud-ouest, c'est au sud-ouestant, virant en nord et s'étendant jusqu'à bas le matin. Rafale.
1: 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Bon quart à tous. Terminé.

0: Sémaphore de Bréa, sémaphore de Bréa de Calimero 2 sur Canal 10, vous me recevez?
1: Salut Calimero 2, sémaphore Bréa, bonjour, vous êtes Fort Claire.
0: Oui, bonjour, c'est pour vous prévenir d'une mission secteur Bréa sur la tourelle Ghost Road, sur Calimero 2, pour une plongée de plongeurs 60 minutes, 20 mètres de profondeur, avec une sécurité surface.
1: Oui, Calimero 2 du sémaphore, donc j'ai reçu plongée sur Ghost Road, deux plongeurs, 60 mètres, 30 minutes et sécurité surface, c'est correct?
0: Ouais, 60 minutes, 20 mètres de profondeur.
1: Oui, Calimero 2 du sémaphore, c'est reçu, vous nous rappelez en fin de plongée?
0: Ouais, c'est confirmé, à tout à l'heure, bon quart.
1: Merci, bonne plongée.

0: Bon, bien reposé.
1: Ça passe vite, hein, mine de rien.
0: Bah ouais, ça va pas s'habituer trop vite.
1: Ouais, c'est exactement ça.

0: Je sais pas ce que t'as foutu ce week-end, mais t'as pas l'air en forme, ma vie, mon Dieu. Putain, la vitesse que tu marches. Ah, excuse, tu dois te commenter.
1: Qu'est-ce que tu racontes encore, ancien?
0: Je sais pas ce que t'as foutu ce week-end, mais putain, mais t'es mou, là. Je pensais que t'allais faire 11h.
1: On est à l'heure, on est à ce joli phoque.
0: Phoque, ouais. T'as dû voir ça tout en trip des phoques.
1: Samedi soir peut-être, mais là non.
0: T'as dû voir les phoques sur la place du bourg,
1: toi. Ça va, mon phoque est à côté de moi, qui était sur la place du bourg, il est à côté de moi, il est en forme.
0: Tu m'as dit que t'étais tout seul hier.
1: Hier?
0: Bah hier, tu sais plus ce que tu as raconté, tu m'as dit que t'as passé une soirée tranquille, là, sans rien boire, au coin du feu.
1: Hier soir, j'ai pas bu une goutte, non. Et là, je suis en sevrage pendant un petit moment.
0: Bon bah, en sevrage, ça fois que tu me dis ça. Mais t'as plus de carton rouge non plus, hein.
1: Bon bah là, j'avais un joker, hein. J'avais le droit.
0: Ouais, parce que le match de foot a recommencé, et dans 15 jours, tu pars à l'Île-Dieu, on va le dire.
1: Bah, les entraîneurs vont partir à l'Île-Dieu.
0: Oh bah, là, t'es bien chaud, là, je crois.
1: Oh, il me regarde avec un grand sourire.
0: Ouais, tu l'aurais vu, Henri, au deuxième pont hier, un cormoran pareil.
1: Je vais me réveiller.
0: Ouais, tu sais plus, ouais. Tu sais plus où tu étais.
1: J'y à Bréal, deuxième cale, j'ai pris le Kefren avec l'équipage Leroux.
0: Oui, parce que on a parlé un peu avec toi, mais à un moment on a dit, bon, FD, on fait 9h45, hein, embarque avec nous, ton moment, tu vas prendre 11h15. Hein.
1: Toi, tu as parlé, ton équipage, pas beaucoup.
0: Bah, tu comprenais pas ce qu'il t'a raconté.
1: Je me rappelle de tout, t'inquiète pas pour moi.
0: T'as même pas pris un café, même pas un verre d'eau, rien.
1: Ah non, je pouvais rien boire. Mon premier café, je l'ai bu à midi, 11h30 au midi.
0: Ouais, la pauvre Camille, oh là, je la plains.
1: Elle a pas de bol. Elle subit.
0: Ah oui, elle doit subir, la pauvre. La pauvre. Heureusement qu'elle traverse un peu avec nous, on la réconforte.
1: Ouais, heureusement que vous êtes là. Je vous oublierai pas, vous inquiétez pas.
0: Ouais, merci.
1: J'aurais peut-être pensé pour l'équipage.
0: Tu veux qu'on attende un petit peu que t'arrives pour attraper ta bosse ou t'arriveras à accoster?
1: Bah vu comment le pavillon bouge, je pense que je vais avoir du mal à accoster.
0: On vient doucement et tu prends notre place après, comme ça t'as qu'à débrayer et tu tombes tout seul.
1: Oh, t'es un mec en dehors. Non, on va le faire 11h quand même, faut que tu te reposes un peu.
0: Tu rigoles ou quoi? On n'est pas dérangé avec ça, hein. Tous les départs à l'heure.
1: On va aller faire 11h, t'inquiète pas, on est pas pressé.
0: Non, on va aller faire 11h. Repose-toi.

0: Pour info, Simon, tu as 7 ou 8 phoques posés sur les rochers de Modé. Des jolis masters, Amine Gwen.
1: Ok, FD, ça marche.
2: T'inquiète pas, Simon, il a vu des trucs sur les cailloux, mais il a vu des trucs noirs, j'ai bien, c'est des cormorans qu'il a vu, pareil.
1: Écoute, je te dirai ça tout à l'heure quand je passerai devant. On verra bien.
2: Ouais, il a vu des phoques avec des ailes, mais bon.
1: C'est à cause du réchauffement climatique, les espèces changent vite.
0: C'est comme hier, hein, je voyais le but, il y avait le but principal, mais je voyais des buts partout autour de la cage.
1: Ouais, c'était les buts des U11.
0: Bah ouais, c'est ça, ils avaient mis des buts de U11 à côté, mais moi j'ai pas compris le concept. À l'entraînement, on frappe là-dedans, je frappais là-dedans.

0: T'es pas par là, Philippe?
1: Ouais.
0: Ouais, Philippe, c'est à toi les cubes là, sur un gazoc là au-dessus là. Je viens de virer, il y a deux dessus là, tu vois. Et il y a un autre cube un peu plus bas là. Tu veux que je les embarque? Ou tu viens les chercher?
1: Ouais, Attends, bouge pas, j'arrive peut-être. Parce qu'au gazoc là, j'en ai deux, tu vois, il y a un cube en haut, là, je viens de crocher dedans, là, on est un peu plus parti, là, j'arrive.
2: Oui, bonjour à
0: tous. Ouais, c'est juste là sur la tête de roche à 06 là. Tu vois, je vais les mettre à côté si tu veux. Ils sont pas dedans là, ils sont pas bloqués là. Pas de grosses vieilles dans un là.
2: Ouais, bonjour, Brian Dicornic.
1: Ouais, tu es sûr que c'est à moi?
3: Pour la journée.
2: Aujourd'hui, je pars de la Lorraine et nous sommes 7 à bord.
3: Oui, Cornic du Sémaphore, c'est bien reçu, merci pour l'information et bonne journée, bon courage.
2: Ouais, merci, là je vais juste aller faire le bas de l'eau pour débarquer là-bas et retour en début d'après-midi.
3: Oui, c'est reçu.
1: Ouais, j'ai un bordel, moi et tous mes filets là. Vas-y, rien, je vais crocher dedans quand même. C'est repartant.
4: Bon, fais gaffe au phoque, hein, c'est moi. Fais gaffe au phoque. Hein.
5: J'ouvre l'œil.
4: Fais gaffe, s'ils ont des ailes, tu fermes. Fais gaffe, s'ils ont des ailes, c'est des bernaches.

0: Les dernières et vos piquets en alu.
1: C'est bien ça.

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0: origine Météo-France, DNS code numéro 183, émis le lundi 7 septembre 2026, à 3h34, UTC, avis de grand frais, débat, à Pinard. Valable du mardi 8 septembre, à 6h, UTC, au mardi 8 septembre, à 12h, UTC, au moins. Vent. Ouest, à sud-ouest, c'est au sud de Ouessant, virant nord et s'étendant jusqu'à bas le matin. Rafale.
1: 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Je repasse 16. Bon quart à tous. Terminé.

0: Sémaphore de Bréa, sémaphore de Bréa de Calimero 2 sur Canal 10, vous me recevez?
1: Oui, Calimero 2, sémaphore Bréa, rebonjour.
0: Allez, ben pour vous informer de la remontée des deux plongeurs à bord de Calimero 2, fin de mission, RAS et retour port les Ardrieux prévu 13h. Bien pris?
1: Oui, Calimero 2, sémaphore Bréa, c'est tout bien reçu. Merci pour l'information et une bonne journée à tous.
0: Merci, bon carabin.

Et bah, de 3 et 9, si vous m'entendez, faites-moi signer. On va prendre direction le retour et du coup, on va rentrer en laissant le transport de la croix rouge et pierre sur votre droite.

Ok, le bateau 9, vous faites un virement de bord et après vous partez direction le phare de la Croix. Et le bateau 3, dès que le bateau 9 est à votre niveau, vous pouvez y aller avec eux.

0: 77 tours pour les Nesis.
1: Ouais, 77, c'est noté.
2: Qu'est-ce que ça dit? C'est
3: ah, zouzouzaï. Lumière.
2: Allez, pas grave.
0: Un pioupi et au lit.
2: Bah, petite sieste après.
0: Petite sieste, une petite, ouais. Fera du bien.

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0: Origine Météo France, BMS Côte numéro 183. Émis le lundi 7 septembre 2026, à 3h34, UTC. Avis de grands frais. Débat, à Pinmar. Valable du mardi 8 septembre, à 6h, UTC. Au mardi 8 septembre, à 12h, UTC, au moins. Vent. Ouest, à sud-ouest, c'est au sud de Ouessant, vire en nord et s'étendant jusqu'à bas le matin. Rafale.
1: 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Je repasse 16. Bon quart à tous. Terminé.

0: Par là, Stéphane?
1: Ouais.
0: Bon, c'est un peu mieux dans les secs, un peu, là?
1: Bon, un coup est bon, un coup est moins bon, c'est mitigé. Hein. Une elle est bonne, l'autre à côté est pas bonne.
0: Ouais, c'est ça, ouais. Bah, moi, c'est pareil. Je fais 15-16 dans une, et à côté, je fais 6 ou 7.
1: Ouais, c'est ça, ouais.

0: Justement, t'es resté où? T'as trouvé des phoques où? À la Rouenne? Oh, ça m'étonne pas. Ça m'étonne pas. Une fois que tu t'as pris de bande de dauphin, tu suis jusqu'au bout.
1: C'est exactement. C'est comme la bière, ça la buvette. Une fois que t'as pris le pli, je vais jusqu'au bout.
0: Toi, méfie-toi, tu prends un mauvais penchant. Hein.
1: Ça va, ça reste exceptionnel.
0: Ouais, c'est ce que je disais aussi.
1: Ouais. Si j'ai besoin, je sais que tu seras là.
0: Ouais, j'ai toujours des relations. Enfin, j'ai toujours des numéros.
1: Toujours le numéro de la chambre aussi, là.
0: Ah, ils ont peut-être refait des peintures, mais... Je sais, je peux t'envoyer, toujours.
1: Ah ouais, j'espère que tu m'accompagneras, ouais. Bon, ça va, je me tiens, t'inquiète pas. Je tremble pas, donc ça va.
0: Quand t'as vu arriver à Quête d'ailleurs, on demandait qu'est-ce qu'il avait le bateau, il tremblait partout.
1: Moi qui avais peur. Ouais, c'est normal ça.
0: Heureusement qu'il y a la vitre un peu accoudée.
1: Moi je vais m'asseoir, je vais mettre un siège dans chaque bulle, comme ça on pourra s'asseoir quand on fera les manœuvres.
0: Ouais, ça va pas tarder. Hein.

0: bah assez vite quand même, parce que je suis pas obligé d'attendre après midi et demi que tu sois à quai, quoi.
1: J'arrive dans l'entrée du Carrefour. J'ai fait exprès, de toute façon, au moins je peux t'emmerder, au moins sur un départ, c'est midi et demi. Après, tu s'en fous, tu seras parti.
0: Tu vas pas m'emmerder longtemps, hein, parce que moi je vais arriver en route toute dans le parc Claude, là, tu vas monter avec la houle, tu vas monter jusqu'au premier.
1: Bon, je vais mettre sur 5 bosses, au moins des bosses du bassin, moi je serai peinard.

0: te vois, je te vois.
1: Bon, bah, c'est ça avant toi, qui?
0: Doucement sur les manettes, doucement. L'aînesse est fragile, faut la préserver.
1: Oh oui, je la préserve bien, t'inquiète.
0: Oh, ça va fonctionner, elle fonctionnera toujours, ça.
1: Ouais. Je pense que hier t'avais un peu de fragilité en toi aussi.
0: Ah, ça va me suivre longtemps. Ça va me suivre, ça.
1: Ouais, t'as pas vu, depuis que t'es passé, y'a un BMS qui est en cours là.
0: Non, mais je sais pas si t'as écouté entièrement le BMS, c'est de bas à Pamar. On n'est pas l'île de bas, on est l'île de Bréa.
1: Ouais, mais bon, je sais pas où tu vas traîner non plus.
0: Non, c'est l'île Dieu bientôt, mais l'île de bas c'était l'année dernière.

Navire Blaise Mort, en panne moteur, ici le Cross Corsen, est-ce que vous me recevez? Est-ce que vous avez un téléphone portable à bord? Faites le 196, 1, 9, 6.

Le navire au niveau du port de Saint-Quay-Portrieux qui se proposait pour porter assistance au Blaise Mort, ici le Cross Corsen. Est-ce que vous me recevez?

Pan-pan. Ici le cross-corsen, cross-corsen. Information numéro 1. Début message pan. Secteur. Baie de Saint-Brieuc. Rocher de Saint-Quay. À 900 mètres dans l'est de l'île Harbour. Une assistance remorquage est demandée par la vedette Blaise Mort. Longueur. 90 mètres. Pêche promenade jaune avec cabine. 3 personnes à bord. En avarie de propulsion. Afin de rejoindre le port de Saint-Quay. Je répète, début message PAN. Secteur. Baie de Saint-Brieuc. Rocher de Saint-Quay. À 900 mètres dans l'est de l'île Harbour. Une assistance remorquage est demandée par la vedette Blaise Mort. Longueur 5,90 m. Pêche promenade jaune avec cabine. 3 personnes à bord. En avarie de propulsion afin de rejoindre le port de Saint-Quay. Il est demandé à tous les navires se proposant de porter une assistance à la vedette Blaise Mort de prendre contact avec le cross-corsen sur le canal 16 de la VHF. À 12h41 heure locale, ici le cross-corsen terminé.

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0: origine Météo France, BMS Côte numéro 183. Émis le lundi 7 septembre 2026, à 3h34, UTC, avis de grand frais. Débat, à Pinmar. Valable du mardi 8 septembre, à 6h, UTC, au mardi 8 septembre, à 12h, UTC, au moins. Vent. Ouest, à sud-ouest, c'est au sud-ouest, virant nord et s'étendant jusqu'à bas le matin. Raphaël.
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0: Patrice, petit point autour de l'île, 13h40 pour l'instant, je n'ai que 3 personnes et je refais le point avec toi à 13h25 tout à l'heure.
1: Bien reçu.

0: Bon, Carole, qu'est-ce qu'on fait? On met les moteurs en route, qu'est-ce qu'on fait?
1: Eh bien, non, le tour de l'île est annulé.
0: Ok, bah si t'as besoin de nous, on va prendre nos vidanges.
1: Ok, ça marche.
0: Donc c'est par téléphone.

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0: origine Météo-France, bulletin Coty pour la bande des 20 000, du Cap de l'Agde, à la pointe de Pinard, du lundi 7 septembre 2026, à 12h30 légal. Le vent fait référence au vent moyen selon l'échelle Beaufort, la mer est exprimée en échelle Douglas. L'heure légale correspond, l'hiver, à l'heure UTC, plus 1 heure, et l'été, à l'heure UTC, plus 2 heures. Attention, en situation normale, les rafales peuvent être supérieures de 40% au vent moyen et les vagues maximales atteindre 2 fois la hauteur significative. Avis de grand frais numéro 183. Situation générale le lundi 7 septembre 2026, à 6h, UTC, et évolution. Dépression 975 hectopascales au sud de l'Islande, se décalant vers le sud-est, prévu 982 hectopascales au nord de l'Écosse demain matin. Dépression relative se creusant 1000 hectopascales, à l'ouest de la pointe bretonne ce soir et 1000 hectopascales sur la pointe bretonne demain midi. Anticyclone 1028 hectopascales sur l'Europe de l'Est. Prévision pour l'après-midi du lundi 7 septembre. Vent. Secteur ouest de 1 4. Mer. Agitée, localement belle, un peu agitée de Flémanville, à Bria. Houle. Longue d'ouest 1, à 2 mètres, nord-ouest 50 cm, à 1 mètre de Flémanville, à Bria. Vent. Très nuageux, à couvert, pluie faible au début. Visibilité. Bonne. Parfois moyenne sous pluie. Prévision pour la nuit du lundi 7 septembre au mardi 8 septembre. Vent. Ouest, à sud-ouest 3, à 4 parfois 5, fraîchissant sud, à sud-ouest 5, à 6 sur pointe Bretagne en fin de nuit. Rafale. Mer. Agitée, localement agitée de Flémanville, à Bria, devenant forte au large de la pointe Bretagne en fin de nuit. Houle. Ouest 1, à 2 mètres, mais 50 cm, à 1 mètre de Flémanville, à Bria. Temps. Couvert, pluie en seconde partie de nuit. Visibilité. Bonne. Pluie moyenne, à mauvaise sous pluie. Prévision pour la journée du mardi 8 septembre. Vent. Fraîchissant variable dépressionnaire 5, à 7 de bas, à Pinard, et secteur sud 3, à 4 ailleurs, puis devenant nord-ouest 5, à 6 l'après-midi. Rafale. Mer. Peu agité, à agité de l'Agde, à Bria, agité, à forte et croisée de Bria, à Pinard. Houle. Ouest 1, à 2,50 m d'est en ouest. Temps. Pluvieux. Visibilité. Moyenne, à mauvais sous-pluie. Tendance pour la nuit du 8 au 9, et la journée du mercredi 9 septembre. Vent. Nord-ouest 5, à 6, maudissant 4, à 5 la nuit, puis 3, à 4 en fin de matinée. Mer. De l'Agde, à Bria. Peu agité, à agité. De Bria, à Pinard. Agité, à forte et croisée, devenant agité à une fin de matinée. Houle. De l'Agde, à Bria. Ouest 50 cm, à 1 mètre. De Bria, à Pinard. Ouest 1,50 m, à 2,50 m, 1, à 2 mètres l'après-midi. Temps. Averse la nuit, puis peu nuageux. Visibilité. Moyenne, à mauvais sous averse. Observation le lundi 7 septembre 2026, à 9h, UTC. Ouessant. Vent nord-ouest fumeux, mer belle, 1021 hectopascales en hausse, averse et grain, visibilité 1000. Bas. Vent ouest dineux, visibilité 10 000. Brignogan. Vent ouest 14 nœuds, mer belle, averse et grain, visibilité 5000. Bria. Vent ouest 10 nœuds, visibilité 8000. Cap de l'Agde. Vent ouest sud-ouest 12 nœuds, 1020 hectopascales en hausse, très nuageux, à couvert, visibilité 5000. pointe du Raz. Vent ouest-sud-ouest, une. Le prochain bulletin sera enregistré le lundi 7 septembre 2026, vers 18h15 légal. Météo France vous remercie de votre attention.
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0: origine Météo France, BMS Côte numéro 183, émis le lundi 7 septembre 2026, à 3h34, UTC, avis de grand frais, de bas à Pinmar. Valable du mardi 8 septembre, à 6h, UTC, au mardi 8 septembre, à 12h, UTC, au moins. Vent. Ouest, à sud-ouest, c'est au sud de Ouessant, virant nord et s'étendant jusqu'à bas le matin. Rafale.
1: 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Bon quart à tous. Terminé.

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1: Ouais, tout à fait, dès le tour de l'île est confirmé, il y aura dessus le groupe Miléade avec 35 personnes et un retour à 17h. 34 personnes, pardon.
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0: Patient qui a émis un message pan-pan, ici le Crocker, scène sur 16, est-ce que vous me recevez?
1: Oui, je vous reçois, scène sur 16.
0: Ouais, je vous écoute, monsieur, je peux avoir une position GPS, où est-ce que vous êtes?
1: Je suis dans le port de la Corderie, à Bréa.
0: D'accord, qu'est-ce qui vous arrive?
1: En fait, j'ai des algues dans mon hélice, j'ai loupé mon départ, et en fait, je suis coincé sur des calices.
0: Ouais, d'accord, c'est bien pris du cross. Vous êtes combien de personnes à bord?
1: Je suis tout seul.
0: Vous êtes posé sur les cailloux, est-ce que vous avez une voie d'eau?
1: Non, non, c'est les quilles qui sont compactes.
0: D'accord, vous avez votre gilet sur vous?
1: Oui. Comme j'ai pas de. J'ai des algues dans l'hélice, je suis plus manœuvrant.
0: Ouais, ça marche. Est-ce que vous avez possibilité. Vous avez un téléphone à bord ou pas? Un téléphone portable?
1: Oui.
0: Est-ce que vous pouvez m'appeler s'il vous plaît au 196 au 1 96?

0: Simon, pour toi les derniers, passe la billetterie à l'instant.
1: Ok.
0: Les deux qui sont en langue du vivier, là, c'est du bateau privé.
1: Hein. Ouais, ce que je me suis dit quand il a débarqué ses affaires sur la cale avec nos chariots.
0: Tout à fait. Et FD, je commence à te faire descendre les tours.

0: Écoutez, à l'écoute, Sim.
1: Ouais.
0: Juste pour ton info, Alba s'est opéré demain matin pour son poignet. Du coup, j'ai demandé à lui faut que j'emmène Alba et Camille pour 7h à l'hôpital demain matin à Saint-Brieuc. Comme j'ai pas mal de paperasse à avant l'opération, comme ça je serai pas trop. Au cas où je sois en retard, quoi. Je serai là pour 9h30.
1: Ah, ok, ça marche, chef. Pas de soucis.
0: Je pense pas que ça vaille le coup de faire une feuille pour quoi que ce soit. Je préfère te prévenir. S'il faut, tu veux que je prévienne Charlotte dans le doute?
1: Non, non, c'est bon. T'en fais pas.
0: Ok. Je préfère te prévenir au moins que tu sois au courant, tu sois pas surpris.
1: Ça marche, merci, Evie.

0: Cross Corsen de SNS 738.
1: 738 du Cross, bonjour.
0: Bonjour, bonjour, pour vous informer qu'on a pareil, on est 3 personnes à bord, dont 2 nageurs.
1: C'est bien reçu, on va passer 68, 68.
0: On passe 68. Cross Corsen de 738.
1: Fort et clair du Cross, on vous a engagé du coup pour une assistance sur le voilier Sea Good actuellement dans le port de la Corderie à Bréa.
0: D'accord, vous savez s'il y a une voie d'eau à bord ou combien de personnes également?
1: Pas de voie d'eau, une seule personne à bord et c'est une hélice engagée.
0: Ok, c'est tout bien pris, on y sera d'ici un petit quart d'heure.
1: C'est tout bien reçu, merci.
2: Sigoud du Cross Corsen, est-ce que vous me recevez sur le tel?
3: Oui, Sigoud, je vous reçois bien.
2: Oui, Sigoud, est-ce qu'on peut passer 68, 68, s'il vous plaît?

T'écoutes du cross sur le 68, comment reçu? Ouais, Forestier également, donc on est sur le 68 aussi avec la SNSM qui a appareillé en direction de votre position.

0: Cross Carson 738. Est-ce que vous pouvez me redonner le nom du navire, s'il vous plaît?
1: Oui, c'est le voilier Seagood. Seagood.
0: Ok, voilier Seagood, SNS 738.
1: 738, Cross, on est sur le 68 avec le voilier.
0: Ah, ok, d'accord, je me suis trompé de canard. Seagood de SNS 738. Et on arrive à la corderie là, vous êtes sur quel mouillage? Vous êtes tout au fond, d'accord, bien reçu. On est à l'entrée. La coque de votre bateau, c'est quelle couleur? Vous pouvez répéter? Bien reçu.

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0: origine Météo-France, BMS Côte numéro 183, émis le lundi 7 septembre 2026, à 3h34, UTC, avis de grands frais, débat à Pinmar. Valable du mardi 8 septembre à 6h, UTC, au mardi 8 septembre à 12h, UTC, au moins. Vent. Ouest, à sud-ouest, c'est au sud de Ouessant, vire en nord et s'étendant jusqu'à bas le matin. Rafale.
1: 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Terminé.

0: toujours à l'écoute. Si moi je te confirme la sensation de frottement sur la ligne d'air tribord. 3180 tours, je la sens aussi.
1: Ouais. C'est pour ça. Je voudrais comment qu'on m'explique pourquoi ça fait maintenant et que ça faisait pas avant.
0: Alors là. Ouais, ça c'est. Il n'y avait pas cette sensation là. Avant que les hélices soient changées, je sais pas. Là je bloque.

c'est, tu vois, le, je l'entendais au bruit qu'en allant pour dans le camp mort à midi 45, là j'entendais le bruit à 950 tours, ça faisait vraiment un bruit sourd qu'il n'y avait jamais eu sur les 10.

0: contre, à côté de ça, c'est un truc de fou, comment c'est agréable, y'a plus de vibration, t'as plus rien.
1: Ouais, non, mais c'est pour ça, pour moi, l'histoire de la baille de rue ou quoi que ce soit, ça serait pas réellement en cause, parce que sinon ça aurait fait avant. Un truc avec les hélices, ok, mais sinon, enfin, j'arrive pas à comprendre sinon.
0: Ouais, moi non plus, mais... Je sais pas. Je mets plus l'hypothèse, ouais, la bague, de toute façon, ça a toujours fait le même bruit, donc... C'est pas ça, que le bruit serait devenu différent, en changeant les hélices, je sais pas. Je sais pas du tout.

que vous pourrez prendre votre dernière, s'il vous plaît? Ah, c'est bien pris du coup.

0: Sémaphore de Bréhat, sémaphore de Bréhat, de SNS 738.
1: Oui, 738 de Bréhat, vous écoutez.
0: Oui, donc nous essayons de joindre le cross, mais nous n'y arrivons pas. C'est juste pour donner le... où on en est. Donc on a mis le voilier sur un Cormor location, un Cormor vert. Et là, nous sommes en train d'investiguer au niveau de l'hélice pour voir si c'est du bout ou si c'est que des gros sables.
1: Très bien, je retransmets en cross, au cross et puis on attend de vos nouvelles, merci.
0: Merci, terminé.
1: Cross Corsen de Bréhat.
2: La station pour le cross.
1: Ouais, je vous fais relais là pour la SNS. Le voilier est posé à un Cormor et ils sont en pleine investigation au niveau de l'hélice pour voir si c'est des algues ou... Et ils nous redonnent de leurs nouvelles.
2: Donc là, ils sont mis à un Cormor, c'est ça, et ils sont en train de dégager l'hélice.
1: Bah, ils sont en investigation, oui.
2: D'accord, c'est bien pris, je vous remercie. Vous savez dans quel coin, où est-ce qu'ils sont mis, du coup?
1: Ah oui, ils sont à l'ouest de la corderie.

Passez par Triba, allez sur votre Triba. Sigoud, revenez sur Triba.

0: Dis-moi, est-ce qu'à tout hasard, vous pourriez déposer le sac de ciré hariton avec Kandou, s'il te plaît?
1: C'est ça, ouais.
0: Il te remercie. Et pour info, Jules Perron vient s'entraîner demain soir.

0: Cross Corsen de SNS 738. Pour vous informer que le requérant est en sécurité, il prend la route pour les Ardrieux par ses propres moyens et nous faisons route vers Logivy.
1: Ouais, donc je comprends les vis désengagés, le requérant fait route, vous savez vers quel port il prend ?
0: Il se rend vers le port de les Ardrieux.
1: D'accord, c'est bien pour nous. Est-ce que vous pourrez lui demander de nous appeler une fois qu'il est arrivé à l'état de lieu, si vous êtes toujours avec
0: Normalement, il vous écoute à la radio.

0: Bon, si good, bonne navigation, à plus tard. Vous pouvez répéter, Cross?
1: Ouais, le Sigurd, est-ce que vous pourrez nous tenir informés de votre arrivée à Les Dardrieux, s'il vous plaît? Je vous remercie.
2: C'est moi qui vous remercie.
0: À plus tard.

0: et pour la vie. Oh, ça, ça sent l'amour, ça. À l'autre jour, à la troisième, là, il m'est passé, je peux te dire que je mettais pas un ballon, je pense, entre mon
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0: étreinte
1: sécurité,
0: et lui.
1: Sécurité,
0: j'ai pas bougé d'un lieu,
1: sécurité.
0: Me regarder.
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0: Ah oui, mais il est pressé, qu'est-ce que tu veux ? Je sais pas ce qu'il attend ni quoi que ce soit, mais il est toujours pressé. Ou alors il a les jetons, il maîtrise pas.
2: Origine météo France. BNS code numéro 183. Émis le lundi 7 septembre 2026. À 3h34.
0: Les deux, je pense.
2: T, C. Les deux. Avis de grands frais. De bas, à Pinard. Valable du mardi 8 septembre, à 6h. U, T, C. Au mardi 8 septembre, à 12h. U, T, C. Au moins. Vent. Ouest, à sud-ouest, c'est au sud de Ouessant. Vire en nord et s'étendant jusqu'à bas le matin. Rafale.
1: 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Je repasse 16. Bon quart à tous. Terminé.

0: fais ici la barre, je reviens à quai ou pas, FD par hasard?
1: Non, ils sont en train de bosser sur le ponton et c'est leur ponton et Percy, ils sont en train de bosser dessus.
0: Oh, ok, donc je peux venir à quai sans les faire chier quoi.
1: Oh non, tu les embêtes pas, ils sont en train de réparer leur ponton.

0: c'était qui, Christophe, le chirurgien, du coup, qui a opéré ton petit?
1: Non, il a pas eu besoin d'être opéré, justement, la fracture, elle était nette, mais pas déplacée, du coup, ils lui ont posé un plâtre, mais ça a duré un mois et demi, quoi. 6 semaines, le plâtre, pour récupérer, c'est chaud.
0: Bah, le boss, c'est ça qu'elle va avoir mal au poignet, par contre, tu récupères plus vite que le coude, ouais, c'est chaud.
1: Bah ouais, un mois et demi, on est parti en vacances à Molène et tout, il avait une grosse capote là pour foutre par-dessus pour quand même pouvoir se baigner, mais le bras plié pendant un mois et demi, ben derrière, tu peux plus plier, tu peux plus tendre, toutes les muscles sont atrophiés, c'est une misère.
0: Vous avez un kiné pour la réduc?
1: Non, on a eu pas mal de rendez-vous, par contre on a été obligé de faire des allers-retours à Brest, parce que les orthopédiatres sur Saint-Brieuc, il n'y en a qu'un seul et ils sont débordés. Vu qu'on allait à Morvan à Brest, ils ont suivi le dossier et puis petit à petit c'est revenu quoi.
0: D'accord. Vous n'avez plus de douleur?
1: Bon non, tu vois, je lui ai repris une licence de basket là, il doit reprendre l'entraînement incessamment sous peu, mais même après avoir retiré le plâtre, il avait interdiction de faire du sport de contact pendant 2 mois. Mais vélo, natation uniquement.
0: D'accord, voilà, vélo, natation, c'est pas mal.
1: Mais non, mais de toute façon, même quand il s'est pété le coude au basket, là, il s'est pendu un but de hand, il s'est pété la gueule sur le coude, ben, il hurlait de douleur, quand on l'a posé le plâtre, ça allait pas très bien non plus, la nuit, ça a été galère, et genre 2 jours après, une fois que le plâtre est posé, normalement, mais ils ont vraiment aucune douleur.
0: Là, je dis, Alba, même avec le poignet à 30 degrés, là, c'est décalé, elle sent rien, comme si elle avait rien.
1: Ouais, tant que ça bouge pas, après, c'est bon.
0: Elle arrive à bouger ses doigts, si elle les utilise pour faire des conneries, après, comme elle dit chez l'engin, ça, c'est pas grave. Et c'est vraiment, c'est quand elle a vu la radio, ils ont dit, oh là, cela, c'est cata.
1: Du coup, tu vas à Saint-Brieuc?
0: Ouais, je les emmène demain matin à 7h, il faut qu'on soit à l'hôpital, et du coup, Cam restera avec elle, puisque, bah, moi, c'est ça qui arrive, mais
1: Ok. Bon, Saint-Brieuc, ils ont un service pédiatrique qui est quand même pas mal du tout.
0: Ouais, c'est un peu long l'attente apparemment, mais ouais, l'équipe de chirurgiens et les infirmières sont géniaux pour les enfants apparemment. J'ai une copine qui a eu son fils, qui s'est fracturé le coude fin d'hiver dernier, et elle dit c'était chouette, s'occupe super bien des gosses. Là-dessus, on est assez rassuré.
1: Ouais, ça va bien se passer. On a des cascadeurs, c'est comme ça.
2: Oui, je sois sans éclair.
0: Elle a pris le ballon de foot dans le poignet, bah, plus jamais je jouerai qu'un ballon de foot avec elle, surtout les tailles 5 comme on a.
1: De toute façon, c'est toujours des conneries comme ça. Mais moi, j'étais plus casse-cou que mon fils, et tu vois, je me suis jamais rien pété. Bah, et puis des fois, bah, tu sais pas pourquoi, ça pète quoi.
0: Bah là, ils sont fragiles. Surtout les filles, apparemment, les os des poignets sont beaucoup plus fragiles que nous, les garçons.
1: Ouais, mais ça va bien. C'est mieux que ça se passe à cet âge-là plutôt qu'en pleine croissance à 14 ans, tu vois.
0: C'est ce que m'a dit Patrick aussi. Et puis comme même Julien disait, si ton glousse de cartilage n'est pas touché, c'est pas grave, quoi. Il dit, en soit, le radius, il met une plaque et des vis, et puis c'est fini, quoi. Ou des broches, selon comment c'est. Et il m'a dit, au bout de 6 semaines, c'est fini, c'est ressoudé.
1: Ouais, mais il y aura une réopération pour enlever ça, après.
0: Ouais, ils savent pas trop si dans 2 mois ou dans 6 mois, mais ouais, il y a une petite opération juste pour enlever, après, quand tout sera bien ressoudé. Dans 6 semaines, ils enlèvent le plâtre et ils repèrent normalement. Et ils renlèveront après la plaque ou les broches. C'est très court l'opération.
1: Bah ouais, parce que pour les adultes, quand tu mets une plaque ou des vis, bah nous on grandit plus, donc il n'y a pas de risque, mais les enfants ça grandit vite quoi, donc c'est chaud quoi.
0: Parce que me disait Patrick, normalement c'est quasiment. Même Julien me disait c'est très rapide après le. Aussi bien si l'os a bien repoussé dans 6 semaines, si ça s'est bien remis dans 6 semaines, ils lui enlèvent les plaques. Bah quand ils enlèvent le plâtre, quoi, ils enlèveront les plaques dans la foulée.
1: Bon bah, y'a plus qu'à être patient.
0: Bah elle est comme moi, la patience c'est pas la plus grande, c'est fort.
1: Bon, la plus galère c'est pour prendre la douche.
0: Bon encore ça va, elle a une cape aussi qu'on lui met sur son plâtre là. Oh ça va, ça elle se débrouille tout seul, elle fait tout toute seule à une main. Ça là-dessus peut rien lui dire, elle a appris au bout de 2 jours, elle faisait tout toute seule.
1: Si t'es en galère, sinon tu regardes, enfin, je t'aurais bien prêté la mienne, mais Henri est un peu plus grand. Mais qu'est-ce que j'allais te dire, tu regardes sur Amazon, ils font des trucs vraiment cool hein, pour ça.
0: Je vais regarder ça, ouais, tout à l'heure j'irai à Camille, merci.

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0: origine Météo-France, BNS code numéro 183. Émis le lundi 7 septembre 2026, à 3h34, UTC, avis de grand frais. Débat, à Pinard. Valable du mardi 8 septembre, à 6h, UTC, au mardi 8 septembre, à 12h, UTC, au moins. Vent. Ouest, à sud-ouest, c'est au sud de Ouessant, virant nord et s'étendant jusqu'à bas le matin. Rafale.
1: 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Bon quart à tous. Terminé.

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0: origine Météo-France, BMS Côte numéro 183, émis le lundi 7 septembre 2026, à 3h34, UTC, avis de grand frais, débat à Pinmar, valable du mardi 8 septembre à 6h, UTC, au mardi 8 septembre à 12h, UTC, au moins. Vent. Ouest, à sud-ouest, c'est au sud de Ouessant, virant nord et s'étendant jusqu'à bas le matin. Rafale.
1: 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Bon quart à tous. Terminé.

0: c'est qui veut à la route du Rhum, du coup, Simon, en équipage?
1: Ouais, déjà, il y a deux bateaux sûrs qui y vont. Certainement un troisième à l'heure actuelle. Pour l'instant, pas quatre bateaux.
0: D'accord, et tu sais les équipages à peu près qui vont dessus ou non? Tu sais pas?
1: De mémoire, sur Bréatine, Johan Loïc, Johan Loïc Candice et je sais plus, quatrième pour être franc. Toi tirais sur l'Enesis. Non. Tu vois, je sais plus. L'Enesis ou Enesria. Non, l'Enesis, c'est ça. Je crois. Avec Riton. Gabin, je crois. Et pareil, je sais plus le quatrième. Vous partiriez de 5 et Portrieux. Et moi j'aurai Christophe, Antoine. Et Christophe, Antoine, je sais plus. Tu vois les quatrièmes, si quatrième pour Johan, ça sera Lucas, ça c'est certain. Pour qu'ils voient un peu comment ça se passe.
0: D'accord. Ah peut-être Guillaume, toi t'es avec moi en quatrième.
1: Ah c'est peut-être ça. Peut-être Guillaume, ouais. Peut-être Guillaume, oui, tout à fait. Et j'en oublie un.
0: Steve?
1: Ah bah voilà, c'est ça. C'est bien ça, c'est Steve, tout à fait. Oui, oui, tout à fait, c'est ça.
0: Donc Steve avec toi et Guillaume avec moi. Ah ouais, ça fait des bons équipages.
1: Pour l'instant, en tout cas, ça partirait comme ça. S'il n'y a que trois bateaux.
0: D'accord, ça marche. Ouais, tu vois, parce que... C'est un Briatin qui demandait ce que ta mère a parlé l'autre jour à Yves Gibouin. Elle disait qu'il y avait un départ au départ de Saint-Quay parce que Yves Gibouin demandait depuis un moment s'il n'y avait pas des places, tu sais, par exemple, pour, en partant même de Saint-Malo pour des gens de Bréa acheter des places pour faire le départ.
1: Bah, c'est pour ça justement que le départ de Saint-Quay qui serait en vente directe avec nous. Voilà. Parce que. Bah, l'organisation a du mal à vendre des bateaux, forcément au prix où ils les vendent.
0: Bah ouais, Yves Gibouin me disait 500 balles la place au départ de Saint-Malo, c'est énormissime, sont tarés.
1: 500 balles, non, nous on assume, nous pour nous, ils vendaient les places à 285 euros.
0: Bah Yves me disait au total, parce qu'il y a des copains qui font ça, ça revient à 500 balles avec traiteur, tout ça, etc.
1: Ah oui, avec tout ça, oui, effectivement. Mais oui, oui, oui, bah oui, ils sont complètement farcis. Hein. Après nous, le départ de Saint-Quay, c'est chacun prend sa propre bouffe. Hein. Enfin, en tout cas, en principe. Hein.
0: Bah oui, c'est une bonne idée. Après, tu peux mettre l'option café ou boisson à vendre au bar aussi. Ça peut se faire aussi, mais enfin, faut voir selon la météo aussi.
1: Bah, c'est ce qui éventuellement compte faire, effectivement. Mais j'ai dit, oui, voilà. J'ai dit, par contre, attention, fenêtre météo, c'est pas la même chose. J'ai dit, quand on est parti, on est parti.
0: Ah, puis au Cafriel, je suppose qu'on va jouer 5K et on va au Cafriel, quoi.
1: Bah, au moins un peu plus loin que le Cafriel, histoire. Bah, au moins jusqu'à la ligne de départ, à peu près. Et puis après, vous suivez les bateaux jusqu'au Cap Ré, jusqu'à la bouée des vitages. Et tous les bateaux passés, bah, route sur 5 quais.
0: D'accord, on attend que tous les bateaux passent. Ouais, il y a un peu de temps à attendre, quoi.
1: Bah, je sais pas si c'est tous les bateaux, quoi que ce soit, hein, c'est pas encore totalement fixé, mais en tout cas, une bonne partie, c'est certain.
0: Moi, c'est une super idée, hein. De faire ça au départ 5 quais, c'est une super idée. Parce que là, en plus, tu ouvres ça en toi, ta propre vente. Donc c'est... t'auras même plus d'un bateau, je pense que si vous faites de la com pour ça, il y aura plus d'un bateau qui va te demander.
1: Bah c'est pour ça à voir, effectivement. Alors après, faut-il savoir que nous on fait ça, mais bien, alors on rentre quand même dans nos frais, hein, loin, largement. Mais c'est quand même une taxe de 36 euros reversée à l'organisation par passager.
0: Ah, ils sont malins. Après, bon, c'est un peu logique aussi, parce que tu pars d'un port extérieur, donc faut avoir l'accréditation pour entrer dans la zone de course aussi.
1: Ouais, mais ce qui est pas logique pour eux, c'est que s'ils vendaient leurs bateaux un peu moins cher, peut-être qu'ils loueraient des bateaux directement depuis Saint-Malo, aussi. Là, c'est de leur faute, hein. Perros et Kérec, tous les bateaux ne vont pas à Perros, hein. Par exemple, hein.
0: Ah ouais, Perros, bah ouais, c'est ta mère, on avait dit ça, que Perros voulait un prix exorbitant, et du coup, Perros va pas.
1: Bah, c'est pas prix exorbitant à proprement parler, c'est que... Pérouse, la nouvelle direction de Pérouse depuis plus d'un an maintenant, s'est alignée avec les autres bateaux surtout. C'est surtout ça, c'est qu'avant Pérouse, ils y allaient presque pour la gloire.
0: Ouais, bah oui, ils ont juste rééquilibré tout la boutique et au final ils ont raison aussi quoi, donc plus personne ne les prend maintenant parce qu'ils sont trop chers.
1: Voilà, c'est un peu ça. Et puis même au niveau des sponsors et tout là-bas, ça réduit très très drastiquement. J'ai parlé avec Yann Pluskelec il y a 3-4 jours quand je suis allé le voir. Lui est invité par Suzuki pendant 2 jours. Donc invité c'est logement, bouffe, etc. Mais tous les sponsors comme ça ont divisé par 4 leurs invitations hein, du coup.
0: Oh la vache ouais, ah oui c'est drastique, mais après l'argent c'est le nerf de la guerre, donc si forcément l'argent elle est pour eux comme pour nous, nous on n'a pas beaucoup d'argent, mais alors eux ça va être pareil aussi quoi.
1: Bah c'est ça, et puis surtout entre eux, bah ouais, plein de locations par-ci par-là, le monde de la voile coûte de plus en plus cher au niveau des entretiens des bateaux, donc voilà, ça fait effet domino derrière.
0: Hein. Ah ça c'est une certitude.
1: Donc voilà ouais, pour l'instant, à l'heure actuelle, ce qui est prévu en tout cas.
0: Pour le comité d'organisation là pour le briefing.
1: Bah il y aura un briefing effectivement normalement ce sera peut-être le samedi, enfin certainement ça sera le samedi. Après à voir, est-ce que ils trouveront un autre client pour nous louer un bateau, est-ce que c'est pareil, est-ce que le départ se fera réellement à la date prévue ou pas, est-ce qu'ils vont faire comme a fait l'organisation du Havre, c'est-à-dire que dès que tu as un BMS, pas de bateau à passagers, je sais pas, c'est un peu compliqué là en ce moment. Enfin, plus le temps passe et plus ça devient compliqué.
0: Bah oui, puis là, arrivé au mois de novembre, t'es plus à la météo, tu tombes vite dans un coup de vent.
1: Souvent, toujours vu, c'est soit il fait pétole de chez pétole et les canottes ils avancent pas, soit il fait mauvais et une fois sur deux c'est annulé maintenant. Enfin, pas annulé, reporté pardon le départ.
0: Bon après Saint-Malo, tenez, s'il est reporté pour nous, soit c'est pas trop gênant, on est pas trop loin, donc ça va.
1: Ah ça c'est certain, ça c'est clair. C'est pour ça. D'un côté les bateaux loués par l'organisation. S'il y a une annulation, bah nous on s'en fout. Et par contre, le bateau en partant de 5 quais, bah il y aura des contrats pour chaque billet vendu. Hein. Des contrats, pas des contrats d'affrètement, mais vraiment un contrat, on va dire, avec toutes les clauses, notamment en termes d'annulation, de report, etc. Ça, par contre, ça c'est certain.
0: Parce qu'après, s'il y a un report, tu reproposerais potentiellement des départs au départ de 5 quais ou le jour où du départ s'il fait beau quoi.
1: Ouais, s'il fait beau, faut voir effectivement après comment ça se déroule. Si les gens peuvent ou quoi que ce soit, parce qu'après, ça sera plus les vacances scolaires, donc peut-être qu'il y en a qui iront bosser, etc. En règle générale, quand t'as un report, c'est toujours 48 heures, voire 72 heures après. Mais en pleine semaine, à voir.
0: Ouais, on verra bien. Moi, ça serait bien qu'on le fasse comme le Rhum, ça fait longtemps. J'ai jamais fait, je prends encore le Rhum, j'ai fait que le Havre. À chaque fois, Saint-Malo et le Vendée Globe, ça a été annulé.
1: Ouais, pareil. Pareil, le Vendée Globe, c'était le Covid. Le Havre, le Havre, t'avais fait... on avait fait un départ de course avec le Carpon quand on est allé à Deauville.
0: Ouais, ce que je disais, j'ai fait que le Havre. J'ai fait deux au départ de le Havre. Un en macro avec ton père et l'autre avec toi et Christophe sur le Carpon. Et Saint-Malo, on devait aller et ça a été annulé le jour où on avait la réunion.
1: Ouais, le samedi quand on était allé chercher les boissons, je m'en rappelle. On sortait tout juste de la bagnole. 10h30, tac, report au mercredi.
0: Et heureusement, parce que je dis pas la branlée qu'on aurait ramassé.
1: Ah oui, c'est certain. Et puis bah nous, il y a 3 ans qu'on est allé au Havre, on a envoyé le bateau juste à la veille de Kiran. Et pareil, le samedi à 18h, le directeur général qui m'appelle en disant BMS annoncé, donc pas de sortie de bateau à passagers. Ah.
0: Ouais, c'est chiant quand tu vas là-bas pour rien, c'est chiant. C'est pour ça que je dis Saint-Malo, on s'en fout, on part de Bréa ou de 5 quais, donc soit, même s'il est reporté qui te garde les apprêtements sur les bateaux, si t'as le comité, machin, tu t'en fous parce que tu pars de Bréa.
1: Ouais, c'est pour ça, effectivement, On était allé pour rien en soi, parce que mine de rien, l'organisation nous avait remboursé le gasoil et puis l'Airbnb qu'on avait pris. Mais au moins, ça nous a permis après d'aller direct à Saint-Brieuc, foutre à l'abri.
0: Ah oui, t'étais arrivé juste le soir même, parce que j'avais emmené Nézis là-bas. On était tombés quasiment en même temps.
1: Ah ouais, on avait dû accélérer un peu, et puis on avait presque faim. Il n'y avait plus grand-chose en gasoil, on arrivait 10 minutes avant la fermeture du SAS. Enfin bon, ça, je me rappellerai de suite.
0: Ah, t'as un peu palpitant.
1: Ah oui, un peu beaucoup, et puis surtout, on n'avait pas pu passer entre Jersey et Guernesey. On avait dû longer tout le Contentin avec la houle qu'il y avait, là, au niveau des mainquiers, de chaussées. Bonjour.
0: Ah bah là-haut, t'as vite de la houle, ouais, t'es pas à l'abri. Hein.

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0: 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Avis de grand frais, à coup de vent. De bas, à Pinmar. Valable du mardi 8 septembre, à 6h, UTC, au mardi 8 septembre, à 13h, UTC. Vent. Sud, à sud-ouest, c'est au sud de Ouessant, virant nord et s'étendant jusqu'à bas le matin, localement 8 sur pointe bretonne. Rafale. Information complémentaire. Mer temporairement très forte au sud de Ouessant demain matin.
1: 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Terminé.

0: c'est en règle générale, toi, où est placée la zone cime du départ de course? C'est dans le nord de ses ombres, peut-être?
1: Oh là là, j'en sais strictement rien. Je sais pas du tout. Je sais pas comment vont être réparties les zones, la taille et tout. Plus le temps passe et plus elles sont grandes.
0: Je sais pas. D'accord, parce que j'ai jamais fait de Rome, c'est pour ça que toi, je pense que t'en as déjà fait en tant que matelot, je sais pas si t'avais des souvenirs de ça.
1: Bah si, après c'est que de l'approximatif, mais en gros, les zones, une fois ça allait du Cap Friel jusqu'à... je regarde sur la carte en même temps, mais... ouais, franchement, c'était quasiment la sortie, tu vois, du... sortie du SNAT du Grand Jardin, là. Et enfin, oui, c'est ça. Dès que tu commences à prendre le chenal au niveau du Grand Jardin, je crois que c'était ça, jusqu'à devant Frel, quasiment. Je crois que c'était ça, les zones.
0: Oh la vache, c'est vaste pour nous, hein. Parce qu'au final, tu peux quasiment rester à l'entrée là, tu vas tranquillement jusqu'à Frel et les bateaux te rattrapent au final, quoi.
1: Ou c'est peut-être, je sais pas, ouais, où est-ce qu'ils sont... Ouais, je crois que c'était ça, je crois que c'était un truc comme ça. Et puis après, t'avais trois zones. T'avais une zone qui était plus la plus sud pour les plaisanciers, la zone centrale pour les concurrents, et la zone côté nord pour les vedettes à passagers.
0: Ouais, t'es au large, quoi. Parce que presque départ de 5A comme ça, après, faut pas voir comment, ce qu'ils en disent, mais si on part au départ de 5A, presque rester à attendre au Cap Friel, consommant moins de gasoil, tu verras tous les bateaux arriver en direct face à face devant toi.
1: Ouais, c'est pour ça, ouais. Faudra qu'on ait un petit peu plus d'infos là-dessus et tout. Mais ouais, non, je crois que la dernière fois que j'avais fait ça, on était à la bordure de la zone passager, enfin de la zone concurrent, pardon. Et bah, les bateaux étaient prenaient plus le côté sud. On était à... Enfin, si je dis pas de conneries, je crois qu'on était à 1 mille au moins du premier bateau le plus proche de nous.
0: Ah ouais, est-ce qu'on avait un peu de distance, hein. Ça va un peu comme le dernier Le Havre, hein, qu'on avait fait avec le Pierrepont, c'est ça.
1: Ah non mais c'est ça, mais je te dis, bah, à Saint-Malo, ouais, plus le temps passe et plus les zones s'agrandissent, donc on va voir un peu comment ça va être là cette fois-ci, mais bon.
0: Après, plus ça va, plus les bateaux grossissent aussi.
1: Bah c'est ça, là tu vas avoir des ultimes et tout, pour essayer de les rattraper, à mon avis, il va surtout falloir que on soit presque à Friel pour les voir un petit peu.
0: C'est pour ça, moi je te dis que si je peux, je vais rester à Friel et je vais attendre qu'ils arrivent, au moins les gens, ils vont verront les ultimes passer, sinon tu les verras pas.
1: Ouais, c'est pour ça, peut-être, en espérant qu'on ait des infos avant le briefing, ça serait bien.
0: Ouais, ça serait bien. Après, je pense que Alice et Marion, ou toi, je sais pas qui gère ça, mais Marion doit gérer ça aussi, peut-être en avoir aussi au bout d'un moment. Si on a le rôle de faire de 5 de rester directement à Friel, si la zone jusqu'à là-bas, tu restes à l'entrée là, quoi.
1: Ouais, on verra bien, je pense. On verra bien tout ça.
0: Parce que mine de rien, ça fait un peu de route, 5 caisses en Malo, ça fait un peu de route. Je parle avec des passagers s'il y a du mauvais temps.

0: grosso merdo, j'ai bien grosso merdo. En partant de Saint-Quay, j'ai pris un point juste au nord de la Madeu, quasiment une route droite jusque devant Fréhel. Il y a, allez, pour t'arrondir le chiffre, il y a 20 000.
1: Ouais, c'est ce que j'allais dire, jusqu'à Fréhel. Mais moi, je te parle jusqu'à Saint-Malo. Ouais, je parle avec les passagers, s'il y a un peu de clapot, ouais, ça peut faire bon pour eux. Mais tu vois, tu viens lire mes pensées parce que j'allais faire la même chose que toi. J'allais prendre le compas, je viens de mettre le maxi en route.
0: Allez, en étant sympa, au niveau de la Cardinal Nord de Banchenou, là, il y a 25 000.
1: D'accord. J'ai fait. Attends, je regarde en même temps. Je vais désélectionner ça.
0: On va dire à 25 000, 13 nœuds 5, tu mets 2 heures. Ah, même pas, tu mets un peu moins de 2 heures. Ouais, tu mets 1h40 à 15 nœuds, on va dire.
1: Ouais, ça va, 15 nœuds, 1h40, à la pointe du cap. À la pointe du cap, tu dis toi.
0: Non, pas à la pointe du cap, hein. C'est au niveau de la Cardinal Nord de Banchenou.
1: Oui, d'accord, ok. Ouais, c'est le passage qu'on prend. Au départ de Saint-Malo, tu coupes à travers le grand jardin là. T'as un alignement là pour passer.
0: Ouais, c'est ça, exactement.
1: Ouais, ton père m'avait dit déjà quand. Pour Saint-Malo, là, quand on devait aller le Carpon, il m'avait dit tu coupes là à travers. Déjà, t'as moins de clapot, t'as moins de houle, t'as moins à monter quoi. Bon, après, je verrai bien. Quitte à faire le chenal aussi, s'il fait beau, le chenal des Herquilles à travers, tu longes la côte, hein, tranquille.
0: Le chenal des Herquilles.
1: Bah comme faisait Perrault, tu sais, quand tu sors au cap d'Herquilles, quoi. Tu sors du port d'Herquilles, tu rentres carrément à l'intérieur, et t'as la base du courant, ça s'appelle la cardinale. C'est une cardinale sud, tu passes là au sud, là, bon t'as un peu de clapot, par contre, quand vent et courant s'opposent. Et tu remontes tranquille, là, et c'est ça qu'il faisait Perrault à l'époque jusqu'au cap Fréhel pour les oiseaux.
0: Ouais, mais tu mettras trop de temps. Tu mettras trop de temps pour aller sur zone. Parce que là, c'est. C'est en partant du sud. Au sud de 5. Attends. Que je regarde. Ouais, ça, en fait, c'est le truc, c'est que ça te fait faire, entre guillemets, aussi tout le tour des îles Arbour. Et d'aller jusqu'à la Roselière, quoi. Et ouais, la Roselière et Cafa, quoi.
1: Ouais, après, ça dépend du temps qu'on a pour partir de là. De comment on est. S'il fait super beau, après, à 15h, là, tu. Tu rallonges un petit peu, mais suivant l'heure de départ, c'est 13h02 comme d'hab. Après, si on reste au niveau du cap Fréhel, après, je sais pas, après ce sera à voir selon tous les facteurs de météo aussi, lieu de marée, etc.
0: C'est pour ça, un éventuel départ de 5h, ça serait éventuellement prévu, tu vois, aux alentours de 9h30, tu vois. 9h30 ou 10h, à peu près. Pour rester un peu sur zone, mais non, aussi pas trop longtemps pour les passagers s'ils devaient faire mauvais. Et dans ce cas, s'il y a un départ.
1: D'accord, oui, on est large alors. Tu vois, même en partant à 10h, 2h30, on va dire, pour aller là-bas, arriver à midi et demi sur zone, départ à 13h02, on est largement. Hein.
0: Oui, 2h30, tu prends bien large. Moi, je t'ai dit à peu près 1h40 pour la Cardinal Banchenou. Donc, 1h40. 10h, 11h40, c'est ça, 11h40 jusqu'à 13h02, histoire de voir les canottes et tout. Mais bon. Après avoir aussi ouais vraiment les zones définies.
1: Ouais, c'est ça, ouais. Ah ouais, ils étaient parqués tous là, les bateaux, d'accord. Bon, ouais, bon, après. C'est bien, vous serez d'un côté, moi je serai de l'autre. Je serai l'opposé, moi. Je regarderai demain, je ferai des routes pour voir, je ferai deux routes, une par l'intérieur et une par l'extérieur, et puis je verrai bien comme ça ce qu'on nous fait dans l'ordi.

0: Ouais, c'est pour ça, Nice m'a demandé la dernière fois, ni combien de temps on mettrait de 5K jusqu'à peu près à la zone de course bon, je lui ai dit, je sais pas, là comme ça, je dirais ouais, 1h30 à peu près, quoi. Donc, tu vois, on n'est pas forcément trop. On est un peu dans le vrai.
1: Oh, bah oui, t'es dans le vrai, plus 5K, c'est intéressant. Tu longes la côte, c'est joli, les gens sont contents. Tout dépend toujours de la météo, on revient toujours à ça. Mais ouais, ça peut être. Puis c'est ouvert au public que les gens voient ton avis, c'est une première.
0: Et puis surtout, ouais, ils seront gagnants aussi au niveau de leur prix d'achat de place de place pour ça.
1: C'est exactement ce que m'a dit Jiboin. Et je pense qu'on va cartonner. Ça, c'est une super idée que vous avez.
0: Surtout, il y en avait un qui était content de savoir ça, c'était le chef de port de 5K, la Ria. Il a dit, oh putain, bah oui, mais c'est une super idée, c'est vachement bien ça. Donc on lui a demandé pour le pendant. Ah non, mais il n'y a aucun problème, il n'y a aucun souci. Je sais même pas pourquoi on n'y a pas pensé avant.
1: Et puis ça va leur attirer du monde.
0: Bah c'est ça, exactement.

0: Bon bah messieurs, bonne fin de journée à vous, bon courage et à demain matin.
1: Ouais, bonne soirée à vous, à demain. Ainsi, pour que tu sois au courant, j'ai commencé à entreprendre les démarches pour, durant cet hiver, du coup, pour les tas de cailloux qu'il y a dans l'est et dans l'ouest, là, au niveau de la Grande Cale, et également que la partie est derrière la billetterie A soit pelletée comme, comme ça s'est fait il y a 10 ans. Voilà, pour info. En principe, il n'y a pas de souci auprès des départements et tout. Département, Escadre d'Armor, faut maintenant qu'ils aient les autorisations de tout le monde. Mais voilà, pour info.
0: Oh super, bonne nouvelle ça. Bah, après, c'est les écolos qui les ont fait chier, quoi.
1: Oh ouais, bah là, on les encule à sec. Là, c'est vraiment la DTDM et tout. Mais ça s'est fait il y a 11 ans et personne au département ne voyait de problème de faire un régalage là dans la partie est et ouest de la Grande Cale, là. Et de, bah, de recroiser derrière le bureau.
0: D'accord, bah écoute, c'est une super nouvelle ça. Ça, c'est cool. Merci. Et quitte à, je pense à ça, mais quitte à avoir la mini-pelle dans la grève là ou la pelleteuse, ça voudrait pas le coup qu'on creuse sur le banc de ça pour les blocs de... voir comment sont branlés les blocs au niveau des trois boules.
1: Ah mais là, c'est autre chose, là, c'est un titre privé, là. Mais ça, j'avais déjà demandé à... J'avais commencé aussi un peu à chauffer au niveau de Bretagne Plongée, savoir comment ça pouvait se passer et tout. Voilà, de ce côté-là, je lui avais demandé aussi.
0: D'accord, bah merci Simon.

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0: 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Valable du mardi 8 septembre, à 6h, UTC, au mardi 8 septembre, à 13h, UTC. Vent. Sud, à sud-ouest, c'est au sud de Ouessant, virant nord et s'étendant jusque, à bas le matin, localement 8 sur pointe bretonne. Rafale. Information complémentaire. Mer temporairement très forte au sud de Ouessant demain matin.
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0: Ouais, Bréa de Kroskorsen, si tu as les Glénans, demande-leur de nous rappeler au 196, s'il te plaît. 196.
1: Ouais, c'est tout bien pris, c'est ma foire de Bréa.

0: La station qui a contacté le sémaphore de Bréhat par fil pour signaler un bateau échoué à l'entrée du port de Les Ardrieux. Est-ce que vous me recevez sur le 16 à vous?
1: Bréa de Corsen, c'est bon, on est au téléphone avec eux, merci, terminé.
0: C'est tout bien pris du sémaphore de Bréhat, merci beaucoup.

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0: origine Météo-France, bulletin Côtier pour la bande des 20 000, du Cap de l'Agde à la pointe de Pinard, du lundi 7 septembre 2026, à 18h15 légal. Le vent fait référence au vent moyen selon l'échelle Beaufort, la mer est exprimée en échelle Douglas. L'heure légale correspond, l'hiver, à l'heure UTC, plus 1 heure, et l'été, à l'heure UTC, plus 2 heures. Attention, en situation normale, les rafales peuvent être supérieures de 40% au vent moyen et les vagues maximales atteindre 2 fois la hauteur significative. Avis de grands frais, à coup de vent numéro 184. Situation générale le lundi 7 septembre 2026, à 12h, UTC, et évolution. Dépression 975 hectopascales au sud de l'Islande, se décalant vers le sud-est, prévu 982 hectopascales au nord de l'Écosse demain matin. Dépression relative se creusant 1010 hectopascales, à l'ouest de la pointe bretonne ce soir, prévu 1005 hectopascales sur la Bretagne demain matin. Anticyclone 1028 hectopascales sur l'Europe de l'Est. Prévision pour la nuit du lundi 7 septembre au mardi 8 septembre. Vent. Ouest, à sud-ouest 3, à 4, parfois 5 en Manche. Fraîchissant sud, à sud-ouest 5, à 6 sur pointe Bretagne en fin de nuit. Rafale. Mer. Agité, localement peu agité de Flémanville, à Bria. Ouest 1, à 2 mètres, mais 50 cm, à 1 mètre de Flémanville, à Bria. Temps. Couvert, pluie en seconde partie de nuit. Visibilité. Bonne. Pluie moyenne, à mauvaise sous pluie. Prévision pour la journée du mardi 8 septembre. Vent. Fraîchissant variable de pressionnaire 6, à 8 débats, à Pinard. Et secteur sud 3, à 4 ailleurs, puis devenant nord-ouest 5, à 6 partout l'après-midi. Rafale. Mer. Peu agité, à agité de l'Agde, à Bria, agité, à forte et croisée de Bria, à Pinard, temporairement très forte vers Pinard l'après-midi. Houle. Ouest 1, à 2,50 m d'est en ouest. Temps. Pluvieux. Visibilité, moyenne, à mauvais sous pluie. Tendance pour la nuit du 8 au 9, et la journée du mercredi 9 septembre. Vent. Nord-ouest 5, à 6, maudissant 4, à 5 la nuit, puis 3, à 4, à la mi-journée. Mer. De l'Agde, à Bria. Peu agité, à agité. De Bria, à Pinard. Agité, à forte et croisée, devenant agité en fin de matinée. Houle. De l'Agde, à Bria. Ouest 50 cm, à 1 mètre. De Bria, à Pinard. Ouest 1,50 m, à 2,50 m, 1, à 2 mètres l'après-midi. Temps. Averse la nuit, puis peu nuageux. Visibilité. Moyenne. Un mauvais sous averse. Observation le lundi 7 septembre 2026, à 15h, UTC, Ouessant, vent ouest 14 nœuds, 1021 hectopascales en baisse. Bas, vent ouest 8 nœuds, visibilité 10 000. Brignoban, vent ouest 8 nœuds, mer belle, très nuageux, à couvert, visibilité 8 000. Bria. Vent ouest 10 nœuds. Cap de l'Agde. Vent ouest 10 nœuds, 1019 hectopascales en baisse. Pointe du Raz. Vent nord-ouest 4 nœuds. Le prochain bulletin sera enregistré le mardi 8 septembre 2026, vers 6h15 légal. Météo France vous remercie de votre attention.
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0: 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Avis de grands frais, à coup de vent. Débat, à Pinard. Valable du mardi 8 septembre à 6h, UTC. Au mardi 8 septembre à 13h, UTC. Vent. Sud, à sud-ouest, c'est au sud de Ouessant, virant nord et s'étendant jusqu'à bas le matin, localement 8 sur pointe bretonne. Rafale. Information complémentaire. Mer temporairement très forte au sud de Ouessant demain matin.
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0: 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Émis le lundi 7 septembre 2026 à 15h11, UTC. Annule et remplace le BMS numéro 183. Avis de grands frais, à coup de vent. Débat, à Pinmar. Valable du mardi 8 septembre, à 6h, UTC, au mardi 8 septembre, à 13h, UTC, vent. Sud, à sud-ouest, c'est au sud de Ouessant, et vire en nord et s'étendant jusqu'à bas le matin, localement 8 sur pointe bretonne. Rafale. Information complémentaire. Mer temporairement très forte au sud de Ouessant demain matin.
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0: 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Avis de grands frais, à coût de vent. Débat, à Pinmar. Valable du mardi 8 septembre, à 6h, UTC. Au mardi 8 septembre, à 13h, UTC. Vent. Sud, à sud-ouest, c'est au sud de Gouessant, vire en nord et s'étendant jusqu'à bas le matin, localement 8 sur pointe bretonne. Rafale. Information complémentaire. Mer temporairement très forte au sud de Ouessant demain matin.
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0: 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Avis de grands frais, à coup de vent. Débat, à Pamar. Valable du mardi 8 septembre, à 6h, UTC. Au mardi 8 septembre, à 13h, UTC. Vent. Sud, à sud-ouest, c'est au sud de Ouessant. Virant nord et s'étendant jusqu'à bas le matin, localement 8 sur pointe bretonne. Rafale. Information complémentaire. Mer temporairement très forte au sud de Ouessant demain matin.
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0: 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Avis de grand frais, à coup de vent. De bas, à Pinmar. Valable du mardi 8 septembre, à 6h, UTC. Au mardi 8 septembre, à 13h, UTC. Vent. Sud. À sud-ouest, c'est au sud de Ouessant, vire en nord et s'étendant jusqu'à bas le matin, localement 8 sur pointe bretonne. Rafale. Information complémentaire. Mer temporairement très forte au sud de Ouessant demain matin.
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0: 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Avis de grands frais, à coup de vent. Débat, à Pinmar. Valable du mardi 8 septembre, à 6h, UTC. Au mardi 8 septembre, à 13h, UTC. Vent. Sud. À sud-ouest, c'est au sud de Ouessant, vire en nord et s'étendant jusqu'à bas le matin, localement 8 sur pointe bretonne. Rafale. Information complémentaire. Mer temporairement très forte au sud de Ouessant demain matin.
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